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0: Ώρα Ελλάδος 12. UTC 9.
1: Bonjour à toutes et à tous, soyez les bienvenus à l'écoute du journal en français sur Radio La Voix de la Grèce, la radio internationale de la radio-télévision publique grecque, ERT. Au micro, Nastia Boulougou. Le Premier ministre Kyriakos Mitsotakis se rend aujourd'hui à El Alamein où il aura des entretiens avec les dirigeants égyptiens et participera à une réunion trilatérale informelle entre la Grèce, Chypre et l'Égypte. Objectif, renforcer le partenariat stratégique entre les trois pays dans un contexte de forte tension géopolitique au Moyen-Orient. Notre pays constitue un pont entre l'Europe, le Moyen-Orient et les pays du Golfe, a déclaré Kyriakos Mitsotakis et il a souligné qu'un réseau de relations particulièrement dense avait été construit avec ces pays reposant en grande partie sur la confiance personnelle établie avec leurs dirigeants. La Grèce va acquérir deux frégates italiennes de type FREMM de la classe Bergamini pour un coût total de 460 millions d'euros. L'accord d'application sera signé ce midi à Rome par les ministres de la Défense de deux pays. Les deux ministres doivent également évoquer les évolutions internationales et régionales, la situation en Méditerranée et dans les Balkans occidentaux, ainsi que la défense européenne et la coopération militaire bilatérale. La progression électorale du parti d'extrême droite alternative pour l'Allemagne, l'AfD, provoque de fortes turbulences politiques en Allemagne. Les principaux partis excluent toute coopération avec l'AfD dans le cadre du cordon sanitaire. Des milliers de personnes ont manifesté hier à Berlin contre l'extrême droite. De son côté, le chancelier Friedrich Merz a déclaré que les valeurs constitutionnelles et les règles de la démocratie ne sont pas soumises au vote.

missiles Patriot. Un accord avec Oman sur le passage sécurisé des navires dans le détroit d'Ormuz pourrait être conclu dans les prochains jours, selon le porte-parole du ministère iranien des Affaires étrangères. De son côté, le président américain Donald Trump estime que les prix du pétrole chuteront fortement après une victoire des États-Unis sur l'Iran. Il l'a affirmé dans un message publié sur son réseau Truth Social. Les outils du Yémen soutenus par l'Iran durcissent parallèlement leurs menaces. Un porte-parole du mouvement a annoncé qu'une opération militaire de grande ampleur serait menée en profondeur sur le territoire saoudien. Le film Space Man in Flava du réalisateur Yannis Economidis a été choisi pour représenter officiellement la Grèce dans la catégorie du meilleur film international aux Oscars. La communauté gréco-canadienne sera fortement présente aux élections municipales de Toronto prévues le lundi 26 octobre. Des candidats d'origine grecque briguent soit la mairie, soit en siège au conseil municipal de la ville. Après la clôture des candidatures et la validation de la liste définitive par le City Clerk, 4 gréco-canadiens figurent parmi les 53 candidats à la mairie. 6 autres candidats d'origine grecque se présentent au conseil municipal, dont 4 circonscriptions différentes. Et météo, temps généralement ensoleillé, des pluies localisées sont prévues dans les régions continentales du nord, avec des orages isolés en Macédoine orientale et dans le Péloponnèse. Les températures varieront de 23 à 35 degrés à Attique et de 21 à 33 degrés à Thessalonique. C'était les principales informations de la journée. Merci de votre attention et à bientôt sur La Voix de la Grèce.